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Salut à tous, c'est SHC News numéro 6 en ce dimanche 28 juin. J'espère que tout le monde va bien. SHC News, c'est un minimum de blabla et un maximum de musique. L'actualité du blues va vite, alors j'ai conçu le supplément nouveauté de Sweet Home Chicago. Ne passez pas à côté des nouveautés blues le 4e et le 5e dimanche de chaque mois à 14h. Marc Loison avec vous pour une heure de nouveautés blues sur le 666. SHC News n'est pas une nouvelle émission, c'est le prolongement naturel de Sweet Home Chicago. Parfois, on écoutera des disques sur le point de sortir ou qui viennent d'arriver dans les bacs, ou bien ils attendaient depuis quelques semaines et avaient été négligés à cause d'une profusion de nouveautés et de l'abondance et la richesse des interviews de Sweet Home Chicago. SHC News offre donc une chance supplémentaire à davantage de disques blues de passer sur Radio 666. On y va pour le Made in France avec tout de suite Malted Milk, ça s'appelle Time Out.

Out de Malted Milk, Marie-Sarah pour Can't Feel It, Mademoiselle C avec Let Me Feel et le Blues Corner featuring Fred Chapelier pour Piggy Bank Blues. Voici le bloc européen. On démarre avec l'Italie. Marco Bartoccioni, ça s'appelle Lies and Lies.

C'était les quatre titres Made in Europe avec Marco Bartoccioni, Lies and Lies, Guy Verlinde qui nous vient de Belgique avec Treat Me Right, du même pays c'était les Boogie Beasts pour Fireman, Ring the Bell, et du Royaume-Uni, Danny Wilde avec My Old Man. La première partie de Made in USA démarre avec Marc Broussard featuring Joe Bonamassa.

C'était la première partie de Made in USA dans ce SHC News numéro 6 sur le 666 avec Marc Boussard featuring Joe Bonamassa pour I'm Going Home, le Tedeschi Trucks Band pour Hero, Peter Karp, House Full of Love et Zach Harmon on the Drive pour 40 Days. On termine avec ces quatre titres, deuxième bloc Made in USA, John Primer and Friends, tout d'abord Cut You a

C'était Cut You Loose par John Primer and Friends, Young Rail pour Masters of War, J.P. Soros and Anaris May, Mountain Walls et Alvin Youngblood Art dans cet album qu'il partage avec Guy Davis et Corey Harris avec If the Blues Was Money. Rendez-vous pour le numéro 7 de SHC News dimanche 26 septembre à partir de 14h et bien sûr pour le premier Sweet Home Chicago de la rentrée le 5 septembre. Bel été à vous, salut, bye bye.

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1: Greg Show, épisode 81, nous sommes le dimanche 28 juin. Greg Show qui revient après une semaine d'interruption. Nous allons commencer aujourd'hui cette émission par un morceau qui est relativement, alors il n'est pas vieux, mais c'est un morceau des années 80, de 1982 exactement, du groupe Alan Parsons Project. Le titre est très connu, il s'appelle Eye in the Sky. Pourquoi Alan Parsons Project ? Parce que vous entendez souvent un morceau de ce groupe dans le cadre de la Coupe du Monde, très intéressant.

Excellent titre que ce Eye in the Sky pour commencer l'épisode 80 du Greg Show. Eye in the Sky, interprété par le duo écossais Alan Parsons Project, qui est un duo composé d'Alan Parsons et d'Eric Wolfson, qui a été créé à la fin, au milieu des années 70. Le titre Eye in the Sky était issu de leur sixième album Eye in the Sky de 1982. Continuons cette introduction du Greg Show avec deux morceaux un peu plus, on va dire, rythmés. Deux morceaux d'électro britannique, à la fois Prodigy et le DJ que l'on appelle Félix.

Greg Show, épisode 81, en ce dimanche 28 juin 2026. Rebonjour à toutes et à tous, j'espère que vous allez bien. Nous avons donc commencé ce Greg Show avec, comme je vous le disais, donc, un titre d'Alan Parsons Project, donc ça fait déjà un petit moment, presque une demi-heure que nous l'avons entendu. Suite à cela, il y avait eu Everybody in the Place, interprété par le groupe électro-britannique Prodigy, un titre qui était issu de leur premier album Experience de 1991. Ensuite, un titre à peu près de la même époque de Moby qui s'appelle Feeling Surreal. Ensuite, Felix et le titre Don't You Want Me. Felix, c'est Francis Wright, un DJ britannique. Il s'agit d'un titre aussi des années 90, de 1992 plus exactement. Puis Goodbye Horses, interprété par les Américains de Q Lazarus, qui est un ovni, on va dire. Pourquoi ? Parce que c'est un titre qu'on connaît assez peu, qui était apparu sur la bande originale du film Le Silence des Agneaux. Donc c'était pareil, fin des années 80, début des années 90. Et ce titre est assez excellent, il faut le connaître. Et donc, introduction que nous avions terminée par un titre interprété, alors le même titre, interprété l'original par Pink Floyd, le titre s'appelle Comfortably Numb, et repris par les Sizer Sisters il y a environ une vingtaine d'années. Le titre original date des années 80, Comfortably Numb. Nous continuons donc ce Greg Show, épisode 81, avec du classique, du rock. Il s'agit du groupe du nord de l'Angleterre, Police, et deux titres de ce groupe, Spirits in the Material World. Le titre est donc issu de leur album Ghost in the Machine, qui sera suivi d'un autre titre du même groupe, Wrapped Around Your Finger, issu de leur album Synchronicity.

Wrapped Around Your Finger, titre interprété par le groupe britannique de rock The Police. Continuons ce Greg Show avec un DJ britannique qui s'appelle Talvin Singh. Le titre s'appelle Traveler, c'est un titre des années 90. On va dire qu'il a une tendance plutôt trip-hop. Donc Talvin Singh est le titre Traveler qui sera suivi par les New Yorkais d'Interpol.

And the Way, donc titre interprété par le groupe de rock new-yorkais Interpol, titre issu de leur album Turn on the Bright Light. Continuons ce Greg Show avec un petit intermède, on va dire électro-dance britannique, je crois que c'est britannique, il s'agit de Robin S. Alors Robin S, non, c'est une chanteuse américaine, mais ça a été repris, ou du moins ça a été travaillé par des musiciens britanniques. Le titre s'appelle Show Me Love.

Show Me Love, donc titre de Robin S., chanteuse américaine du Queens à New York. Il s'agit donc d'un morceau complètement américain. Pourquoi je vous avais dit que ça avait été retravaillé par des musiciens britanniques? Alors ça a été réédité, remixé suite à sa sortie, c'est-à-dire que le titre est sorti en 1990, a été réédité en 1993 et puis remis au goût du jour dans les années 2000. Mais voilà, c'est ma référence à la musique britannique était liée au fait que ce titre a eu beaucoup de succès sur la scène britannique. C'était juste ça le lien. Continuons ce Greg Show épisode de 81 avec là pour le coup une artiste britannique qui s'appelle Katie J. Pearson et le titre Miracle, qui est un titre assez récent, qui sera suivi par le groupe The Postal Service.

Such Great AIDS, titre du groupe The Postal Service, issu de leur album Give Up. Continuons ce Greg Show, épisode 81, avec un titre d'une chanteuse britannique qui s'appelle La Roux. Le titre s'appelle In For The Kill. La première version est une version remixée et nous poursuivrons donc par la version originale de la chanteuse La Roux.

C'était donc que la chanteuse britannique La Roux avec son titre In For The Kill, titre qui date de 2009. Précédemment, donc à cette version originale, il y avait eu donc une version remixée de ce même titre. Excellent donc. Continuons ce Greg Show avec du rap de Cleveland. Il s'agit du groupe Bone Thugs and Harmony. Le titre s'appelle Can't Give It Up. Il est issu de leur album BTNH Resurrection, qui est un album du début des années 2000. On écoute donc Bone Thugs and Harmony.

C'était donc le titre Say It Again, interprété par le groupe de funk jazz italien Gesto Funk, qui est un groupe qui date des années 90 et qui est issu de la rencontre de deux DJ italiens, Francesco Farias, ainsi que donc, son nom de scène, c'est Checo, Francesco Farias, et Alessandro Staderini, alias Blade. Et donc ce titre était paru à la bande originale de l'excellent film Quel garçon plein d'avenir, qu'il faut absolument voir, qui est très drôle. Et la particularité de ce titre, qui est de 1997, est qu'il est interprété en coopération avec C.C. Rogers. Et C.C. Rogers, nous l'avions entendu lors du titre qui avait précédé Gesto Funk, il s'agissait du titre Someday. Continuons avec de la musique trip-hop, deux classiques de la musique trip-hop britannique. Le premier est un classique qui est interprété par le groupe Portishead, groupe de Bristol, tout comme le groupe Massive Attack qui suivra. Premier titre, donc Wandering Star, interprété par le groupe Portishead, titre issu de leur album Demi, qui sera suivi par l'excellent Man Next Door, interprété par Massive Attack et Aura Sandy, paru sur leur album Mezzanine.

Man Next Door, donc titre interprété par le groupe Massive Attack ainsi que le chanteur jamaïcain Ora Sandy. Titre, alors attendez, je réfléchis en même temps. Titre qui est un titre issu du troisième album de Massive Attack, Mezzanine, paru en 1998. Et donc, il s'agissait donc de, comme je viens de le dire, du troisième album qui suivait deux premiers albums de Massive Attack qui était Blue Lines en 1991 et Protection qui est sorti en... Oula, attendez, j'ai lancé ce qu'il ne fallait pas lancer. Protection qui est sorti, je crois, un ou deux ans après, ou peut-être plus en 95. Donc, j'essaie de meubler là parce que je voulais placer un nouveau morceau. Donc voilà, on peut écouter par ailleurs un autre morceau interprété par Massive Attack et Ora Sandy. Il est un peu plus récent, il date de 2009 ou 2010. Il est issu de l'album Heligoland de Massive Attack. On l'a déjà entendu dans le cadre de ce Greg Show. Ce titre est excellent, je voulais quand même vous le repasser ou le passer à nouveau. Il sera suivi d'un classique du reggae interprété par le groupe Culture qui s'appelle Marcus, titre issu de l'album Wings of Dove du groupe Culture. Puis ça s'enchaînera avec Madness. Juste pour rappel, nous venons d'écouter donc Man Next Door de Massive Attack et Ora Sandy. Précédemment à cela, il y avait eu Portishead et Wandering Star. Et dans l'intermède, j'avais placé Isla de Encanta de Pixies, titre issu de leur album, ou titre de leur album, j'arrête pas de dire issu, ça se répète, titre de leur album Common Pilgrim. Écoutons donc Girl, I Love You, Massive Attack, Ora Sandy.

0: Our House, non, comment prononcer ce titre? Our House. Notre maison, titre interprété par le groupe Madness, titre légendaire de 1982 paru sur leur album The Rise and Fall. Madness, pour rappel, c'est un groupe de ska, donc rock ska, musique rock, notamment inspirée de musique, on va dire, reggae, toute cette mouvance dont fait notamment partie le groupe Police, donc c'est toute la dépendance du reggae qui a été transmutée, transportée en Grande-Bretagne, et ça donne ce résultat. Terminons ce Greg Show, épisode 81, pardon, et pas 82, épisode 81, alors j'ai eu du mal à prononcer R-Else, c'est pas facile. Hein. On termine avec un titre d'un groupe qu'on a déjà entendu dans le cadre de cette émission, il s'agit de Bone Thugs and Harmony, qui est un groupe de rap américain de Cleveland. Le titre Thuggish Ruggish Bone est un titre de la fin des années 90, il est excellent, l'introduction est très très très très bonne. Donc, je vais vous le passer quelques secondes avant la fin de ce Greg Show. En attendant, je vous souhaite une bonne fin de week-end, un bon début de semaine, et puis on se retrouve donc la semaine prochaine pour l'épisode 82.
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The Divine Comedy, tête d'affiche du jeudi de la route du rock été. Nous écoutâmes The Summer House, un classique extrait de mon album préféré de lui, Promenade, son troisième de 1994. Le samedi, il y aura la grosse tête d'affiche de ces trois jours malouins, Fontaine d'ici, évidemment.

Baxter Dury avec son tube Albaroni sur son dernier album Albaroni, sorti l'an dernier. Il sera la tête d'affiche du vendredi avec notamment Mogwai. Juste avant Fontaines DC avec Black Boys on Moped, une reprise de Sinéad O'Connor, dispo sur la compilation caritative Help 2. Ce sera donc le samedi et c'est déjà sold out. D'habitude, je construis ma playlist radiophonique Wood Rock dans en suivant une sorte d'ordre chronologique, mais cette année, non. Ainsi, on repart le jeudi 13, qui comptera donc Divine Comedy au programme, mais aussi Peaches, Smertz, Kate Le Bon, Horse Girl et Diz, dont je reparlerai un peu plus tard, et Darkside, duo formé de Nicolas Jarre et Dave Harrington, un duo équilibré. Même si, en dernier recours, c'est l'avis de Nicolas Jarre qui fait loi. En tout cas, leur dernier album Nothing, et particulièrement Jean-Marie Bigaré, je me demande parfois si ça jouera en ouverture du festival pour nous chauffer doucement, ou en toute fin de soirée pour faire se trémousser les gens. Comme j'aime bien leur côté ouverture de soirée, j'ai choisi un titre raccord, Darkside, Heavy is good for this.

La néo-zélandaise Aldous Harding avec One Stop sur son dernier disque, Train on the Island. Elle jouera le samedi 15 août, le même soir que Lyle Neal, dont voici I Am the River.

Horse Girl avec Where Do You Go sur l'album Phonetics On and On qui figue de l'an dernier. J'en espère beaucoup. Le trio chicagoen jouera le jeudi 13 août. Moyne, ou en français moins sans le S à la fin, et Dry Cleaning joueront eux tous deux le vendredi. Un peu comme si maman jouait le même soir que sa fille. La fille ici étant Moyne et la maman Dry Cleaning. Je pense que la filiation va s'entendre et même se voir dans l'enchaînement à venir. Tout d'abord Moyne avec Si.

Secret Love est l'un de mes 5 albums de l'année. Il est signé Dry Cleaning. J'en ai extrait Blood. Les Londoniens joueront le vendredi 14 août au Fort Saint-Père pour la Route du Rock. L'émission du jour étant entièrement consacrée à la 34e édition de mon festival malouin préféré. On continue avec les guitares histoire de justifier le walk de la Route du Rock. Frico FR. IKO jouera le jeudi 13 août. C'est un groupe de Chicago. Something Worth Waiting For est leur deuxième album. Je pense qu'ils ont beaucoup écouté les premiers disques de Radiohead. Je ne juge pas, je constate. Frico, Still Around.

Ditz avec Taximan, mon titre préféré des Brightonais, dispo sur leur premier album Never Exhale. Ils joueront le jeudi. Juste avant, ce furent les Irlandais de Sprints avec Decepticon. Sprints jouera le vendredi avec Mogwai, Baxter Dury, Moyne, Dry Cleaning, Alice Costello ou encore Mary Davidson et The Femcels, dont il sera question en fin d'émission. Ça va me faire du bien d'en parler. L'annonce tardive de la venue d'Ulrika Spacek m'a emballé.

Ulrika Spacek avec The Sheer Drop, la dernière partie est grandiose. C'est sur l'album Compact Trauma de 2023. Le nouvel album Expo est chouette aussi, mais je voulais entendre The Sheer Drop. Ulrika Spacek jouera le samedi 15 août au Fort Saint-Père, comme Aldous Harding, Fontaine d'ici, Frico, Lyle Neal, mais aussi Kurt Weill et d'autres jambons. Et Big Wet, que nous ouvrirons dans 3 minutes. Avant, place au duo londonien The Femcels, qui jouera lui aussi le vendredi. J'aime beaucoup ce que j'ai entendu d'elle, notamment le Ike Mix de leur He Needs Me, dispo sur leur premier album I Have to Get Hotter.

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l'Australienne Big Wet avec 69. Hâte de voir ça sur scène aussi. Ce sera le samedi 15 août. La playlist et le podcast de cette émission spéciale Woodwork sont dispo sur le www.fr. Et comme je n'ai pas pu tout caser en une heure, j'ai ajouté une playlist exhaustive Savidan avec des titres de tous les artistes programmés. On se quitte avec Mary Davidson qui jouera sur le fort cette année. Bonne semaine à toutes et à tous et à bientôt sur la route toute la sainte journée du rock. Mary Davidson, Sexy Clown.

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Eh bien le bonsoir, bientôt 30 ans d'émission, et oui, vous êtes bien sur les grosses têtes, applaudissez. Avec aujourd'hui nos invités, Aurélien Waxit, ouais. Et l'homme à la énorme connexion, Samuel Truchet, ouais. Et moi-même pour vous servir, Philippe Bouvard. Alors c'est parti pour une heure et demie de grosses têtes, on va se faire des vieilleries ce soir. Pour les 30 ans moins 2 de l'émission. Voilà. Vous êtes bien sur Jamaïque en Radio Show, votre émission Strictly Roots et Culture du dimanche soir, en espérant que vous avez passé un bon week-end. On va le terminer en musique avec une heure et demie de reggae music non-stop, et c'est tout de suite maintenant. Envoie la galette. Ah!

0: Jamaïcain, c'est terminé pour ce soir. On espère que vous avez passé un agréable moment. En tout cas, avec l'homme qu'on a nommé Mighty Benji.
1: Mais oui! Mais oui!
0: Il est de retour après 30 ans. Vous imaginez? 28 ans exactement.
2: Ouais.
0: Qu'il n'a pas foulé les studios. Donc voilà, c'était un plaisir.
2: Ah bah, des émotions comme on
0: ne
2: sait plus.
0: Ah oui, oui.
3: On l'a retrouvé, il était enfermé dans le placard.
0: Un grand moment de radio, comme on dit. Là, ça restera dans les annales.
2: Dans
0: les annales.
2: Oui.
0: Les annales. Et voilà, les grosses têtes, c'est terminé pour ce soir. On se retrouve demain.
2: Rendez-vous
0: dans 2 ans. Dans 2 ans, c'est les 30 ans. Il reviendra dans 2 ans, j'espère.
2: Il y a intérêt, oui.
0: Ouais, voilà.
2: Si vous me réinvitez.
0: On va...
2: Oh là là là.
0: On va fêter ça, parce que... Parce que Benji, il nous a dit que ça fait 28 ans que Jamaïcain ça existe. On va fêter ça dans 2 ans. Et puis voilà, en attendant, en 2 ans, on va jouer des galettes et puis on va attendre patiemment, n'est-ce pas? Voilà. Allez, on vous laisse. Bonne semaine sur RTL.

Bonsoir à toutes, bonsoir à tous, bienvenue dans ce nouvel épisode. La saison touche à sa fin, cette cinquième saison, dernière saison sur 666 d'ailleurs. J'écrase une petite larme, vous l'avez entendu. Vous êtes en la compagnie de Jean-Pierre, ce n'est pas la fin du masque et l'enclume, je précise quand même. Compagnie de Jean-Pierre pour cette heure et demie, heure de black metal francophone. On va aller donner la parole à un artiste, un one-man band, que je nommerai tout à l'heure, un peu plus tard. 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Allez, on va tout de suite dire qui est-ce qu'on reçoit. On va aller du côté des sous-marins, et oui, on va s'écouter du black metal, du submarine black metal. Je vais donner la parole à la tête pensante, aux bras, aux jambes de Tombeau de Fer. Voilà, Tombeau de Fer et son concept un petit peu particulier dont il vous parlera juste après le premier morceau de cette émission. Le premier morceau de cette émission, quel est-il ? Eh bien, c'est un extrait d'un premier album que moi j'aime beaucoup, d'un one-man band assez peu connu, je pense, hein, puisque c'est son premier effort. Et on part du côté du Québec. C'est le one-man band qui s'appelle Sentier. Donc, l'album s'appelle Usure, uniquement disponible en digital pour l'instant. C'est du très bon black metal pour un premier album. Je trouve ça très qualitatif, un peu teinté de DSBM. Voilà, je vous invite à aller écouter ça sur Bandcamp. Et bon, l'artiste cherche, je crois, un deal pour sortir son CD. Donc si jamais vous êtes producteur vous-même ou vous connaissez un producteur, un label, n'hésitez pas à le contacter. Et on va s'écouter mon morceau préféré qui est évidemment le plus long. Je suis désolé, mais ça fait que 14 minutes et 19 secondes, voilà, c'est donc le morceau qui clôt l'album, c'est Serment de brume, Sentier qui mérite toute votre attention.

0: 13 pour moi, ça représente 13. 1 plus 3, 4. Tu peux le diviser. Tu peux pas le diviser. Tu peux le multiplier.
1: Chers auditeurs, chères auditrices, on a la chance d'avoir avec nous ce soir Morcor. Morcor, bonsoir.
2: Salut et merci pour l'invitation en tout cas.
1: Avec grand plaisir. Alors Morcor, qui es-tu ? Les auditeurs ne le savent peut-être pas, mais tu es le protagoniste, le magicien, le musicien derrière le one-man band Tombeau de Fer, c'est ça ?
2: Tout à fait, ouais. C'est avec passion, engouement pour la Kriegsmarine Black Metal.
1: Oui, oui, oui, concept assez original dont on rentrera dans le détail tout à l'heure. Alors, avant tout ça, est-ce que tu peux revenir un petit peu sur comment, justement, tu as découvert le métal ? Quel groupe t'ont donné ton onction métal ? Quand, comment, comment s'est construit ce parcours de métalleux ?
2: J'ai connu le métal quand j'avais 13-14 ans, à savoir que j'ai 50. Donc, j'ai connu les périodes 90 où le métal n'était pas autant propagé qu'aujourd'hui. Donc, c'était vraiment une musique dans l'ombre, très underground. Et j'avais quoi ? J'avais 13-14 ans. Je vois un gars, on discute et tout, et puis il me sort une cassette, il me fait écouter un truc, je dis c'est quoi ça ? C'était quoi ? C'était Kill 'Em All de Metallica. Et là j'ai adoré, et puis je me suis penché là-dessus de plus en plus, donc Megadeth, Testament, Obituary, Death, enfin tous les classiques de l'époque quoi. Et ouais, j'ai pris une claque parce que musicalement rien ne me plaisait à l'époque, tout ce qui était reggae, etc. J'ai rien contre, hein, les gens aiment ça, mais moi ça ne me parlait pas. Et dès que j'ai entendu du métal, là, c'était la révélation.
1: Eh bien, écoute, super. Et du coup, le black metal, alors, quand est-ce que tu t'es lancé dedans ? Comment, finalement, tu as décidé aussi de devenir musicien ? Par quel instrument tu as commencé ? Est-ce que tu as suivi des cours ou est-ce que tu es un autodidacte ?
2: Le black metal, c'est arrivé bien après, parce que j'étais surtout trash, death, quand j'étais ado. Et j'ai découvert le black metal par le biais de Metalian lors de mes 19-20 ans. Parce que black metal n'était pas très répandu. Hein. Et là, j'avais découvert Frozen Shadow. Ma grosse révélation du black metal, c'est quand j'ai découvert... Ah là, j'ai pris la claque de ma vie, avec Purity. En revenant à ça, bien avant, j'ai rencontré un gars qui me parlait de métal. Il me dit, t'es métalleux, tu fais de la musique ? J'ai dit non. Il dit, comment ça, t'es métalleux, tu fais pas de musique ? Et puis là, je me suis acheté une guitare. Bon, au début, tu sais, t'en chies, hein, t'es débutant. Et moi, j'ai pris zéro cours, en fait. Je suis autodidacte. J'ai fait tout seul. Je suis contre les cours. Alors, certains me diront, ouais, c'est bizarre ce que tu dis, mais j'ai un pote qui est prof et il me dit, si je donne des cours, tu t'assures une directive, tu seras peut-être moins spontané. Donc, bah, je suis resté dans ma lancée de rester autodidacte. Voilà. Très, ce qui marche très bien.
1: Très, très bien. Alors, est-ce que du coup, bah, tu as joué avec des gens ou tu as tout de suite décidé de faire tes trucs dans ton coin ? Puisque Tombeau de Fer, c'est un one-man band, mais est-ce que tu as eu des expériences de groupe avant de te lancer tout seul ?
2: Ouais, j'ai eu trois groupes, j'en ai monté un avec d'ailleurs le batteur de Your Shapeless Beauty.
1: Beauty, ok.
2: C'est ça, Jean-Marc. On a joué ensemble pendant pas mal de temps, après il est parti. Ensuite, j'ai monté un projet black metal. Non, avant ça, j'avais rejoint une formation death. C'était pas ouf, hein. Je suis parti, puis ils m'ont aussi viré, je croyais un peu des deux. Mais écoute, c'était pas plus mal, tu vois, finalement.
1: D'accord.
2: Pour aboutir à tout mentir, c'est pas plus mal. Et puis après, j'ai monté un projet black metal, ça s'est pas très bien passé. Finalement, je me suis dit peut-être que je suis pas fait pour jouer en groupe. Et de là, je me suis dit, allez, je pars en one-man band. Par contre, je suis parti en one-man band, mais sans outils, quoi. Je suis parti comme ça, hein. Je faisais juste de la gratte, je connaissais rien à la batterie, au chant, et je suis parti à l'aventure. Ça n'a pas été facile, tu vois. La détermination et la passion que j'ai pour la musique et le black metal surtout, bah voilà, tu vois où j'en suis maintenant.
1: Eh bien, écoute, super. En tout cas, bravo pour ta détermination. On va justement parler de l'endroit où tu es maintenant, en tout cas, d'où tu es parti. Comment est née cette idée de Tombeau de Fer et ce Krieg black metal ? Quelle était l'idée derrière le projet au départ ?
2: Je regardais des films, des documentaires, et je dis, les conditions des mecs. Les films, c'est de la fiction. Bon, il y a une forme de réalité, mais c'est pas assez convaincant. Les documentaires, par contre, sont bien plus percutants parce que tu vois vraiment la vie des sous-marins allemands lors de cette époque, une époque aussi très particulière quand même, où les trois quarts allaient au casse-pipe d'ailleurs. Et ce sont plus les livres qui m'ont touché. Les livres m'ont vraiment percuté sur le plan émotionnel. Et là, j'ai dit, je peux pas laisser passer ça, quoi. moi qui suis amoureux du black metal, c'est l'alliance parfaite, quoi. Les sous-marins allemands et le black metal. Mais d'ailleurs, je suis surpris que personne n'y ait pensé avant moi.
1: Oui, alors c'est vrai que pour toi c'est une évidence, mais pour les auditeurs ça ne l'est peut-être pas. Tombeau de fer, c'est effectivement une référence aux sous-marins et on est en pleine Deuxième Guerre mondiale. Là, le concept de tombeau de fer, c'est justement les sous-mariniers allemands durant la Seconde Guerre mondiale, donc très documenté. Quels artistes ou courants ont, de ton point de vue, le plus influencé ta vision du black metal, aussi bien musicalement que un peu philosophiquement?
2: Alors, musicalement, indéniablement, comme j'ai dit, hein, Eight Forest, Frozen Shadow, Orna, ce sont tous des groupes qui m'ont vraiment marqué par leur brutalité, par leur composition, par leur maturité musicale. C'est quand même des groupes très solides. Alors, sur le plan philosophique, à vrai dire, j'en ai pas vraiment, tu vois. Mais non, je suis pas inspiré philosophiquement.
1: Alors, le nom Tombeau de fer, hein, ça évoque immédiatement une imagerie froide, guerrière, métallique, funéraire. On pense effectivement à ces sous-marins. Quelle symbolique tu souhaitais, toi, transmettre à travers lui? Est-ce que tu penses que lorsqu'on lit Tombeau de fer, on pense immédiatement à un sous-marin ou on peut penser à autre chose?
2: Le nom, ben oui, je pense qu'il est bien évocateur. Hein. Un tombeau de fer, c'est un cercueil, tu vois, un cercueil de fer. Et j'espère que ben, les personnes imaginent peut-être un sous-marin. Les sous-marins allemands étaient majoritairement des tombeaux, parce que, comme je t'ai dit tout à l'heure, 80% étaient voués à l'échec. Donc, d'où le nom de tombeau de fer, et ce qui va encore bien une fois avec le côté sombre et obscur du black metal, parce que black metal, c'est pas une musique de bisounours où tout va bien, la vie est belle, on est heureux. Non, sinon tu changes de musique. Je sais pas, tu fais de la pop ou tu fais de la dance, tu fais pas du black, quoi.
1: Très très bien. Alors, tu nous as un peu expliqué hein, ce qui t'a poussé vers la formule du one man band. C'est peut-être quoi ton désir de finalement avancer plus vite tout seul, de tout contrôler. Comment tu assembles la musique de Tombeau de fer en fait? Par quoi tu commences? Est-ce que c'est les riffs d'abord, les ambiances, les textes
2: J'ai besoin d'imagerie, en fait. Ça, c'est indispensable. Je peux pas partir comme ça sans avoir déjà devant moi quelque chose de concret, tu vois, de visuel. Il faut un environnement, un univers, tu vois. Et donc, je crée déjà la pochette. Peut-être pour certains, ça va paraître bizarre de déjà commencer par la pochette, mais moi, ça me met déjà dans l'ambiance. Je regarde beaucoup de vidéos de sous-marins, et là, je prends la gratte et je compose. Je sais que je vais riffer proportionnellement à ce que je vois. Je peux pas prendre la guitare, faire des tombeaux de fer dans la forêt. Tu vois, là, il me faut quelque chose de puissant, tu vois. Je dis pas que la fin n'est pas puissante, mais je dis que le fait de voir devant toi le chaos, là, ça m'inspire pour faire tombeau de fer.
1: Très très bien. Bah écoute, ce que je te propose, qu'on parle de tombeau de fer depuis un petit moment, c'est ben, d'en écouter un premier morceau. Alors, tous les morceaux, je pense, hein, peut-être je me trompe, mais portent le nom d'un sous-marin, je crois que c'est ça, hein.
2: Tout à fait, ce sont des vrais sous-marins dont j'ai lu ou vu leur historique.
1: Ok, très bien. Ben moi, je te propose le U68 parce que j'aime beaucoup ce morceau. Est-ce que tu peux nous parler un petit peu de ce morceau-là?
2: Mais justement, il est dédié en fait à Dönitz, qui est le capitaine de la marine, de la Kriegsmarine. Il était justement le capitaine dans ce sous-marin, dont son fils a été aussi dedans et malheureusement est décédé avec le sous-marin.

0: On est de retour hein, tout de suite avec Tombeau de fer, on parle sous-marin. Alors, les principales inspirations pour tes textes, c'est quoi? C'est les ouvrages que tu peux lire ou les vidéos ou l'histoire même de la marine sous-marine allemande?
1: Oui, tout à fait. Comme tout à l'heure, je t'ai dit, en fait, je lis des livres et je m'inspire des livres. En fait, je retranscris. En fait, je n'invente rien. Tu vois, ce n'est pas une fiction.
0: Ok.
1: Et ça, c'est pour moi important parce que je voulais pas que Tombeau de fer, ce soit juste. Oui, bon, à la base, c'est très musical, mais les textes se portent justement sur le vécu des sous-mariniers. Majoritairement, ils étaient très jeunes, ils avaient quoi, 18-20 ans. Souvent, ils étaient poussés à y aller.
0: Très bien. Alors, d'accord, donc je pense une importance forte à la dimension narrative ou émotionnelle de tes morceaux.
1: Totalement, voilà, exactement, c'est ça, tout à fait.
0: Ok, très très bien. Alors, comment tu travailles? La prod, le son, tu fais tout chez toi, tu vas en studio. Comment tu conserves cet équilibre entre brutalité et immersion hein, qui est important dans ta musique? Tu fais tout toi-même? L'enregistrement, le mix, le mastering.
1: Le black metal, pour moi, c'est quelque chose que tu dois rester primitif. Si tu passes dans la modernité, arrête tout de suite le black metal. Il faut des conditions particulières. Je peux pas faire du black metal dans un petit château au chaud. Je me suis rentré dans un garage, en fait. Je t'explique, j'ai un pote, il a une maison, elle est en construction.
0: OK.
1: Il avait son garage qui était fermé. C'était le bordel. C'est parti, j'ai pris le garage. J'ai acheté une guitare, je te mens pas, à 120 euros. Tout minimaliste. Un petit PC, une carte de son à 30 balles. Pendant 2 mois, j'étais isolé dans le garage. Je faisais que ça. Ma vie, c'était tombeau de fer, tombeau de fer, tombeau de fer.
0: On est presque dans un sous-marin, quoi.
1: Ouais, c'est ça, mais c'est important les conditions. Tu sais que ça impacte beaucoup sur ta motivation, sur ton instrument. C'est super important. Puis j'étais vraiment en immersion, sans jeu de mots, tu vois, tout seul.
0: Oui.
1: Et j'ai kiffé, j'ai pris un plaisir monstrueux. C'est une expérience, quoi. Ah ouais, j'ai vraiment kiffé, quoi.
0: Très très bien. Alors du coup, je vais te poser la question qui doit être à l'antithèse totale de ta vision de la musique, c'est ton point de vue sur l'IA dans l'art. Est-ce que tu vois, c'est quelque chose que tu envisages avec Tombeau de fer ou absolument pas? Pour toi, c'est quoi? C'est un outil, un contresens?
1: Pas vraiment d'avis là-dessus parce que c'est une question que je m'étais jamais posée, mais ta question est intéressante parce que actuellement je suis en fait bon, je suis un one man band, mais il y a LSA, qui est le chanteur de Black God, groupe de Paris, du black brutal, et qui prend les rangs avec Tombeau de fer tout bientôt. Il a déjà tâtonné 2-3 titres, hein. Et lui, il l'utilise un peu, donc il me partage un peu ce qu'il fait, et j'avoue qu'il y a des trucs pas mal. Après, pour moi, je trouve que c'est contre-créatif sur le plan humain. Tu n'auras jamais la patte de l'humain. Mais oui, ça apporte des bonnes choses. Il a fait 2-3 trucs, j'avoue que c'était convaincant. Voilà.
0: Alors, on va quand même se préoccuper de pouvoir écouter Tombeau de fer en support physique. Je crois que tu avais sorti un EP chez Adipocer. Maintenant, comment on fait si on veut écouter ta musique autrement qu'en digital? Et encore, je pense qu'en digital, il n'y a pas grand-chose de disponible.
1: Tu sais, je suis quelqu'un qui est plutôt discret. Je ne suis pas quelqu'un qui va commencer à me mettre dans tous les sites possibles. J'ai déjà fait Facebook, c'est déjà extraordinaire. Je l'ai fait pour Tombeau de fer, sinon je ne l'aurais pas fait pour moi. Ben, j'ai fait Bandcamp, il y a YouTube. Après, il faut acheter les CD. J'ai les CD maintenant. J'ai
0: Ok.
1: encore l'EP. J'ai le premier. Il ne m'en reste plus beaucoup. Là, j'ai sorti la compile.
0: Donc il faut te contacter directement via ton Facebook.
1: Facebook ou mon mail?
0: Ok.
1: Mon mail sur Facebook. Mais oui, c'est ça essentiellement.
0: On te contacte directement. T'es...
1: Je suis très réactif. Donc tous ceux qui m'achètent le CD, j'envoie très vite.
0: D'accord. Et tu peux nous donner un peu le prix là de la compile qui vient juste d'être mise disponible avec les frais de port, ça c'est combien il faut investir?
1: Compile a fait déjà 32 minutes. Je l'ai fait à 7 euros, ce qui est quand même très correct.
0: Ok.
1: Prix d'envoi. Alors là, la poste est super chère. Je suis désolé, c'est pas de ma faute hein, pour ceux qui écoutent. C'est du 4,50 ou du 5 balles, quoi. C'est
0: Ok.
1: abusé. En fait, un ou deux CD, c'est le même prix. C'est au grammage.
0: Ok, d'accord. Donc il vaut mieux prendre les deux, quoi. Mais
1: C'est
0: c'est
1: plus rentable, quoi.
0: il vaut mieux. Si on aime l'un, on aime l'autre, hein, c'est forcément. Allez, on va faire une deuxième pause avec ce morceau que moi j'aime beaucoup. Il s'appelle U515. Hein. Est-ce que tu peux nous en dire deux mots?
1: Ah, celui-là, il défonce, je l'adore. J'étais inspiré par le sous-marin qui s'est fait. Si Alpha, ils sont coulés, c'est les bateaux. Mais c'est les avions, l'ennemi principal du sous-marin. C'est eux qui repèrent le sous-marin, qui envoient le signal au bateau, qui le bateau, après, bombarde, enfin, bombarde, envoie des barils d'explosifs. Il y a une intro avec les avions, d'ailleurs.

0: on est de retour pour la fin de l'entretien avec Tombeau de Fer sur Radio 666-99.1. Le black metal français hein, possède une identité particulière. Comment perçois-tu la scène française actuelle et est-ce que tu y trouves ta place? Est-ce qu'elle t'intéresse? Est-ce qu'il y a des groupes ou des projets dont tu te sens proche musicalement ou dans l'état d'esprit?
1: Je m'intéresse pas trop en fait à la scène actuelle parce que je suis un peu old school, moi, tu vois, donc... Je suis plus l'époque Antares, Black God, enfin tu vois, toute cette période, même des groupes à la Néma, des groupes à l'ancienne, tu vois, l'époque de Gorgone, etc. Mais il y a des bons groupes actuellement, j'écoute, hein, il y a des groupes du coin qui marchent très bien, et tant mieux pour eux, ça fait plaisir de voir qu'il y a toujours une scène émergente. Moi, je suis un peu un solitaire, donc je fais mon truc, j'ai mes potes autour de moi. D'ailleurs, t'as même interviewé un de mes potes. Wildem, Aldric, tu vois, donc il y a aussi Virgus, Grimdusk, on est tous une petite bande de potes entre nous, c'est des petits cercles en fait, tu vois. Mais la scène française, je trouve qu'on a une bonne scène, vraiment, je suis content de cette scène. Je trouve qu'on a quand même une particularité, moi j'ai vu qu'essentiellement, on est beaucoup apprécié pour le côté très DSBM. Je sais pas ce que t'en penses toi, mais moi je trouve en tout cas.
0: Oui, moi je la trouve de très très bonne qualité. Elle est assez avant-gardiste en fait. Il y a aussi beaucoup de choses très très différentes, beaucoup de sons très différents, côté un peu régional aussi parfois qui est très intéressant. On ne peut pas trop dire en fait que tiens, ce groupe-là français, comme on peut le faire par exemple pour la scène finlandaise ou la scène norvégienne, à l'écoute on dit ah, ça c'est des Norvégiens, ça c'est des Finlandais. C'est plus dur en France. Il y a beaucoup de variétés et de différences entre les groupes. Je trouve ça très chouette. Enfin, le côté avant-gardiste aussi, moi je trouve. Alors, est-ce que. Question un peu personnelle, il y a une différence importante entre l'artiste derrière le projet et la personne du quotidien, où tu considères que tu es une seule et même personne.
1: C'est intéressant ce que tu dis, je trouve. Tu écoutes ma musique, je sais pas ce que les gens pensent de moi, puis en fait, je veux pas savoir, et puis je sais même pas s'ils pensent quelque chose de moi, d'ailleurs. Mais autant tu peux me voir en rangé au Stréhi, ceinture à balle, veste à patch, autant tu peux me voir à vélo avec une peluche devant et partir voyager dans toute la France. Tombeau de Fer, je le vis. C'est une passion, mais je vis ça du matin au soir. Vraiment, je déconne pas. C'est pas un divertissement, c'est pas un loisir, Tombeau de Fer. C'est vraiment, je le vis, quoi.
0: Ça respire l'authenticité. Hein. Du coup, question suivante, tu as presque déjà répondu par avance. Le black metal, hein, c'est souvent associé à une forme d'authenticité radicale. Que signifie pour toi être sincère artistiquement aujourd'hui? Parce que tout à l'heure, tu parlais un peu de groupe de black metal guimauve. Enfin, tu laissais entendre hein, qu'il y avait des. Et c'est vrai, hein, sur la scène, on a quelques poseurs quand même. Hein, il ne faut pas non plus se voiler la face. Aujourd'hui, pour toi, être sincère artistiquement, c'est quoi?
1: Et le black aussi, comme tout à l'heure je t'ai dit, tu peux pas le retranscrire si tu n'as rien vécu de douloureux. Enfin, il y a une forme d'authenticité. Comme le black, voilà, comme tout à l'heure je t'ai dit, ce n'est pas un divertissement. Moi, j'ai joué avec des gars, mais je sais pas, tu fais pas du black comme ça, quoi. Il y a un truc derrière. C'est pour ça, tu vois, quand tu parles de ça, il y a la sincérité derrière. J'ai fait ça parce que j'ai vécu quelque chose. Peut-être que je me suis fait défoncer la gueule. Peut-être que j'ai la haine contre la société. Peut-être que je suis quelqu'un de solitaire. Je suis triste. Tu vois, ça c'est sincère, tu vois. Il y a un point de départ quand même, tu vois. Donc d'où vient cette sincérité et cette authenticité pour ma part?
0: Quel regard tu portes, toi, sur l'évolution du black metal moderne, notamment la place grandissante des productions ultra propres et les réseaux sociaux?
1: Je déteste. Je déteste les productions ultra. Je respecte leur choix, mais pour moi, ils ont un concours au black. Dans ces cas-là, j'ai changé. Je sais pas appeler ça autrement. Je sais pas appeler.
0: Ok, ben en tout cas, ça venait du cœur, hein. On a compris. Alors, une question tout à l'heure, tu parlais de t'associer avec un autre musicien dans le projet. Est-ce que tu as envisagé, ou tu envisages, ou c'est pas du tout envisagé, de porter Tombeau de Fer sur scène? Alors,

0: tous les sens. Il n'y a pas vraiment eu encore un album, hein, si je me trompe, de Tombeau Vert. Il y a eu des compiles de morceaux. Est-ce que tu envisages à un moment donné d'assembler tout ça pour faire un vrai album ou tu vas continuer à bosser comme ça en sortant des trucs au fil de l'eau?
1: Je pense qu'il n'y aura jamais d'album, en fait. Il y aura des EP. Il y aura des EP, puis une fois que tu auras assemblé tous les EP, ça fera un album.
0: Ouais, exactement.
1: Donc j'ai fait l'acier victorieux, et la compil Le Couronne de la Mort. Là, j'ai fini le nouvel EP. J'ai plus qu'à terminer le chant, mais je la gorge un peu en rouille en ce moment, donc je ne peux pas finir, mais je finirai bientôt.
0: Il y a un EP à venir alors.
1: Ouais, il est fini, tout est terminé, le visuel, il y a tout est terminé, il n'y a
0: Tout
1: plus
0: est
1: que le
0: prêt.
1: chant. Les Spectres de Guerre, celui-là, il va bien défoncer sa mère, celui-là.
0: Tu sors tout seul, toi-même, comme un grand garçon. Est-ce que tu as envisagé de démarcher des labels? Est-ce que tu as envoyé tes prods, voir s'il y a des labels français ou même étrangers qui seraient intéressés pour sortir la musique de Tombeau de Fer?
1: Alors oui, je fais tout seul, effectivement. Comme je l'ai dit tout à l'heure, c'est un grand, grand boulot, un grand investissement, mais c'est toujours, c'est valorisant. Donc des labels, alors j'ai eu, hier j'ai encore eu un label qui m'a contacté, d'Amérique du Sud, qui me propose un bon deal. Après, je ne sais pas, Adipo. Alors Adipo propose d'être signé chez lui. J'attends toujours de ses nouvelles pour l'instant, donc j'en suis là.
0: Bah écoute, en tout cas, il y a des sollicitations, donc c'est bien, c'est amplement mérité. En tout cas, moi, chers auditeurs, auditrices, je vous invite à vous immerger, à aller sous l'eau avec Tombeau de Fer, puisque le projet est particulièrement intéressant, hein, si vous aimez le black metal assez raw, assez authentique, et si vous aimez l'histoire et la Deuxième Guerre mondiale, ça peut être un plus. Je vais te laisser évidemment conclure le mot de la fin et présenter donc le dernier morceau que tu as choisi toi-même.
1: Je vous invite tous à écouter Tombeau de Fer. Hein. C'est un truc, enfin, comme j'ai dit, hein, c'est fait avec le cœur, les tripes, la passion, l'amour pour black metal et les sous-marins. Et le dernier morceau, en fait, c'est U-Bunker. Les U-Bunker, c'est les hangars, c'est les bunkers des sous-marins allemands qui sont protégés, qui ont des toits de 7 mètres de béton, afin d'être protégés par le bombardement des ennemis. Et ce titre, il est plus long que les autres, parce qu'il clôture le CD. Donc, justement, je le mets dans cette interview pour clôturer cette interview.
0: Parfait, bien joué, quel professionnel, quel professionnel. Allez, merci à toi en tout cas pour ces belles explications. Auditeurs, auditrices, vous savez ce qu'il vous reste à faire, hein, direction les tombeaux de fer. Et puis une très très bonne soirée à toi.
1: Merci.

voilà de retour donc pour la suite, la fin peut-être, à voir, probablement la fin d'ailleurs, mais il y a du suspense, on verra après la suite, la fin de cet épisode du Masque et l'Enclume, donc Tombeau de Fer, hein, qu'on vous recommande fortement, Sentier, qu'on vous recommande fortement. Il n'y aura que des One Man Band cette semaine, je pense, probablement, et là, je vais

faire écouter un One Man Band que j'ai découvert comme ça au gré de mes pérégrinations sur Bandcamp. Ça s'appelle Archaic Blood. C'est un One Man Band français, évidemment, hein. Je trouve ça très qualitatif. C'est extrait d'une toute première démo là, qui est sortie à la mi-mai. Normalement, l'album est à suivre. Enfin, elle devrait sortir, je pense, bientôt en support physique. Ça s'appelle Reclaiming the Ancient Spirit. C'est chanté en anglais. Mais c'est un one-man-band français. Il y a sept titres sur cette démo qui doit avoisiner, si je ne dis pas les bêtises, au moins la demi-heure, voire plus. Et on va s'écouter le morceau qui s'appelle Spitting on the Scared. Donc c'est plutôt raw à l'ancienne, avec quand même une influence d'un groupe dont je tairai le nom, mais que vous allez probablement tous deviner. Mais c'est un bon groupe, donc ça va bien. Si j'ai le courage et du temps, je reviens. Sinon, je vous dis à la semaine prochaine. Archaic Blood, Reclaiming the Ancient Spirit. Je suis pas mauvais quand je m'applique. Allez, je suis particulièrement modeste. Bonne soirée.

Et je suis de retour, hein. Vous avez cru, et moi aussi, que c'était fini, mais non, je suis de retour pour conclure, donc avec un one-woman band que j'apprécie beaucoup, qui vient de sortir sa 19e réalisation, sous les différents projets que peut porter cette Alice Simard, que vous connaissez probablement, parce que je vous casse un peu les pieds avec ses coffrets de bijoux, qui a déjà sorti, je crois, 4 ou 5 trucs en 2026. Là, c'est le dernier album, I Look For You Everywhere. Donc, Alice Simard, c'est un peu la version québécoise de DA, ultra productive, mais ultra qualitative en même temps, qu'elle arrive à concilier comme ça des prods nombreuses et fréquentes. Elle expérimente beaucoup, elle se fixe aucune limite. En fait, ils sont un peu trois, hein, dans l'univers du black metal. Vous avez Tra, anciennement Sadness, Damien Reda, qui sort des choses incroyables aussi, toujours prêt à accepter des collaborations, c'est un Américain. Vous avez Elle au Québec et vous avez DA, donc les trois mousquetaires, comme on va les appeler. Là, c'est un peu plus conventionnel, un peu moins expérimental que ça a pu être par le passé. C'est quatre titres d'excellents post-black, black atmo, des éléments un peu néo-folk aussi. Moi, j'aime beaucoup. Ça s'appelle « I Look For You Everywhere » et c'est également le nom du morceau. C'est un peu plus conventionnel que ce qu'elle fait habituellement, mais c'est aussi tout aussi délectable. Allez, cette fois-ci, c'est la vraie fin. Bonne soirée à tous et à toutes. Et puis, moi, je vous donne rendez-vous la semaine prochaine.

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2: Salut à tous, Radio 666, Free Jazz ce soir. Alors, il n'y a pas eu d'émission la semaine dernière. Qu'est-ce que c'était la fête de la musique et que j'ai joué dehors? Voilà, j'ai pas pu venir. Alors, on va reprendre là où on en était la dernière fois, avec Miles Davis et A Tribute to Jack Johnson. La dernière fois, je vous avais raconté l'histoire de l'album, je vous renvoie vers les replays, et je vous avais passé la face B, Yes to Know, qui était basée sur une basse d'un titre, I'm Black and Proud, de James Brown. Là, ce soir, on va partir sur la face A, Write Off, un morceau qui dure plus de 20 minutes. Write Off démarre assez abruptement avec une grosse guitare rythmique jouée par John McLaughlin, s'il vous plaît, que Miles Davis voulait un album plutôt improvisé, plutôt rock, plutôt rentre-dedans, pour rendre hommage au grand boxeur Jack Johnson, grande fierté des Afro-Américains. Et le truc, c'est que McLaughlin commence à jouer un riff, les autres le suivent, et il se trouve qu'en cabine, l'ingé son branche le magnéto et capte tout. Hein. Je vous avais raconté, hein, c'est un album qui était enregistré brut de décoffrage avec beaucoup d'improvisation et que la production a compilé les morceaux, récupéré ce qu'il y avait de bien pour pouvoir faire un truc homogène, qui est vachement sympa d'ailleurs. Donc, Write Off démarre avec un gros riff de John McLaughlin et ensuite, tout le monde se met à jouer par-dessus. Miles Davis, Herbie Hancock, Billy Cobham, Steve Grossman, Michael Anderson, du beau monde sur la galette qui se presse. Voilà, j'en dis pas plus. Place à la musique, je vous laisse écouter Write Off de Miles Davis. C'est de 1971 sur l'album A Tribute to Jack Johnson. Bonne soirée à tous.

rester dans un petit feeling que se termine ce morceau de Miles Davis sur l'album Tribute to Jack Johnson de 1971, Write Off. Voilà, on a fait le tour de l'album en deux émissions. Prochaine émission, prochain album. Petite surprise. Allez, je vous quitte, je vous remets la diffusion de la radio. Bonne soirée et bonne nuit.

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